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1: Oui, madame, je vais vous parler de ça, c'est tout à l'heure. On connaît Simbi d'Anglo. On connaît chaque Saturne, même Jean Lamé arrivé à chaque Gongod là-dedans. 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Donc c'est qui espèce ça, qui loi ça, qui est dans le loi, qui esprit ça, qui loi lié là, qui loi lié. Madame dit, je vais jouer. On dit, un jour, on a pour connaître qui loi ça. C'est pour base spirituelle, c'est ça.